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Présentement, les mettent là, on pour Himanoa, c'est 27 degrés. Les mettent hier soir, là, on pour Himanoa. C'était 27 degrés. Et la pluie qui a tombé, nous avons gardé 20 avant, 20 là où est pour Huan Rock avant de sortir façade soleil, les 20 à 23 liés par Néditan. La pluie qui a tombé à 24 Néditan, bout à 10 heures, bon matin, là où est pour Huan Rock, pièce la pluie. La pluie qui a tombé à mois mai, là où est pour Huan Rock, 92,6 mm. Et la soleil qui a couché aujourd'hui à 29 minutes après 6 heures, soit. Soleil a élevé demain, si vous voulez, à 26 minutes pour 6 heures pour matin. 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